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3: Avec Neil Diamond, j'ai écrit une chanson qui s'appelle Love on the Rocks en anglais. En français, ça s'appelle L'amour est mort. Et c'est un duo. Et nous le chantons avec une ravissante jeune fille qui chante bien et qui est mignonne, qui s'appelle Martine Sinclair.

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